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que acclamer le roi. Voilà. Est-ce qu'on peut pousser des cris de joie pour Emmanuel, le Dieu qui a toujours été présent, toujours présent à ma cause, Emmanuel.

0: Bonjour, chers frères et sœurs en Christ. Nous vous saluons dans le nom de Jésus de Nazareth.
1: Et
0: en ce jour, nous bénissons une fois encore notre Seigneur qui a veillé sur nous, qui nous a protégés, qui nous a couverts par son sang et qui a permis que nous nous réveillions en bonne santé. Que son nom soit béni. Donc, ce matin, par la grâce de Dieu, nous allons étudier sur le thème intitulé « La résurrection de Lazare à Béthanie ». Quand on parle de la résurrection, nous parlons du retour de la mort à la vie. Ça veut dire que Lazare était mort et Jésus l'a ramené à la vie. Donc, Jésus ressuscite Lazare de Béthanie. Nous allons sur la lecture dans Jean chapitre 11 à partir du premier verset. La lecture sera un peu longue, mais ça vaut la peine. Verset 1. Il y avait un homme malade, Lazare de Béthanie, village de Marie et de Marthe, sa sœur. 2. C'était cette Marie qui oignit de parfum le Seigneur et qui lui essuya les pieds avec ses cheveux. Et c'était son frère Lazare qui était malade. 3. Les sœurs envoyèrent dire à Jésus, « Seigneur, voici, celui que tu aimes est malade. » Verset 4. Après avoir entendu cela, Jésus dit, « Cette maladie n'est point à la mort, mais elle est pour la gloire de Dieu, afin que le Fils de Dieu soit glorifié par elle. » 5. Or, Jésus aimait Marthe et sa sœur et Lazare. 6. Lorsque donc il eut appris que Lazare était malade, il resta 2 jours encore dans le lieu où il était. 7. Et il dit ensuite aux disciples, « Retournons en Judée. » 8. Les disciples lui disent, « Rabbi, les Juifs tout récemment cherchaient à te lapider, et tu retournes en Judée. » 9. Jésus répondit, « N'y a-t-il pas 12 heures au jour? Si quelqu'un marche pendant le jour, il ne bronche point, parce qu'il voit la lumière de ce monde. » 10. Mais si quelqu'un marche pendant la nuit, il bronche, parce que la lumière n'est pas en lui. 11. Après ces paroles, il leur dit, « Lazare, notre ami, dort, mais je vais le réveiller. » 12. Les disciples lui disent, « Seigneur, s'il dort, il sera guéri. » 13. Jésus avait parlé de sa mort, mais il croyait qu'il parlait de l'assoupissement du sommeil. 14. Alors Jésus leur dit ouvertement, Lazare est mort. 15. Et à cause de vous, afin que vous croyiez, je me réjouis de ce que je n'étais pas là. Mais allons vers lui. Je m'arrête là en français. Nous allons suivre la lecture en
1: anglais. 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
0: Le verset 17. Nous continuons notre lecture. Jésus étant arrivé, trouva que Lazare était déjà 4 jours dans le sépulcre. 18. Et comme Béthanie était près de Jérusalem à 15 stades environ, 19, beaucoup de Juifs étaient venus vers Marthe et Marie pour les consoler de la mort de leurs frères. 20. Lorsque Marie apprit que Jésus arrivait, elle alla au-devant de lui, tandis que Marie se tenait assise à la maison. 21. Marthe dit à Jésus, « Seigneur, si tu eusses été ici, mon frère ne serait pas mort. » 22. Mais maintenant même je sais que tout ce que tu demanderas à Dieu, Dieu te l'accordera. 23. Jésus lui dit, ton frère ressuscitera. 24. Je sais, lui répondit Marthe, qu'il ressuscitera à la résurrection au dernier jour. 25. Jésus lui dit, je suis la résurrection et la vie. Celui qui croit en moi vivra quand même il serait mort. 26. Et quiconque vit et croit en moi ne mourra jamais. Crois-tu cela? 27. Elle lui dit, oui Seigneur, je crois que tu es le Christ, le Fils de Dieu qui devait venir dans le monde. 28. Ayant ainsi parlé, elle s'en alla. Puis elle appela secrètement Marie sa sœur. Et il lui dit, le maître est ici, et il te demande. 29. Dès que Marie eut entendu, elle se leva promptement et alla vers lui. 30. Car Jésus n'était pas encore entré dans le village, mais il était dans le lieu où Marthe l'avait rencontré. 31. Les Juifs qui étaient avec Marthe dans la maison et qui la consolaient, l'ayant vu se lever promptement et sortir, la suivirent disant, « Elle va au sépulcre pour pleurer. » 32. Lorsque Marie fut arrivée là où était Jésus et qu'elle le vit, elle tomba à ses pieds et lui dit, « Seigneur, si tu eusses été ici, mon frère ne serait pas mort. » 33. Jésus la voyant pleurer, elle et les Juifs qui étaient venus avec elle, frémirent en son esprit et furent tout émus. 34. Et il dit, « Où l'avez-vous mis ?»« Seigneur, lui répondirent-ils, viens et vois. » 35. Jésus pleura. 36. Sur quoi les Juifs dirent, « Voyez comme il l'aimait. » 37. Et quelques-uns d'entre eux dirent, « Lui qui a ouvert les yeux de l'aveugle, ne pouvait-il pas faire aussi que cet homme ne mourut point ?» 38. Jésus, frémissant de nouveau en lui-même, se rendit au sépulcre. C'était une grotte, et une pierre était placée devant. 39. Jésus lui dit, « Ôtez la pierre. » Marthe, la sœur du mort, lui dit, « Seigneur, il sent déjà, car il y a 4 jours qu'il est là. » 40. Jésus lui dit, « Ne t'ai-je pas dit que si tu crois, tu verras la gloire de Dieu ?» 41. Ils ôtèrent donc la pierre, et Jésus leva les yeux. Jésus leva les yeux en haut et dit, « Père, tu te rends grâce de ce que tu m'as exaucé. » 42. Pour moi, je savais que tu m'exauces toujours, mais j'ai parlé à cause de la foule qui m'entoure, afin qu'ils croient que c'est toi qui m'as envoyé. 43. Ayant dit cela, il cria d'une voix forte, « Lazare, sors !» 44. Et le mort sortit, les pieds et les mains liés de bandes, et le visage enveloppé d'un linge. Jésus leur dit, « Déliez-le et laissez-le aller. » 45. Plusieurs des Juifs qui étaient venus vers Marie et qui virent ce que fit Jésus crurent en lui. 46. Mais quelques-uns d'entre eux allèrent trouver les pharisiens et leur dire ce que Jésus avait fait. Que le Seigneur bénisse sa parole.
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0: Père Céleste, nous voulons te bénir pour cette occasion que tu nous offres de partager ta parole avec les frères et les sœurs et toute la population de Loti. Ta parole est inspirée de Dieu, utile pour enseigner, pour convaincre, pour corriger. Oui, le Saint-Esprit est celui qui convainc. Saint-Esprit de Dieu, que ton onction de conviction accompagne ta parole. Quiconque l'écoute soit convaincu et tourne ses regards vers toi. Ô Dieu, tu ne veux qu'aucun périsse, mais tu veux que tout le monde se repente et parvienne à la connaissance de la vérité. Par cette prédication, sauve quelqu'un, sauve quelqu'un, reconforte d'autres, fortifie ceux qui sont affaiblis et libère ceux qui sont dans la confusion et montre-leur combien tu es bon et fidèle. Merci Seigneur Jésus parce que tu m'as exaucé. Amen.
2: Amen.
0: Et ce matin, nous n'allons pas parler beaucoup, mais nous allons ressortir certaines vérités bibliques selon la lecture pour nous exhorter nous tous ensemble.
1: Et
0: la Bible parle d'une famille. Une famille composée de trois personnes, à savoir Marthe, Marie et Lazare, qui vivaient dans la ville qu'on appelle Béthanie. Cette famille connaissait bien Jésus et avait une relation intime avec lui.
1: Et
0: c'est leur petit frère Lazare qui fut malade et les sœurs ont dit, ah, nous avons un Seigneur, un Sauveur, celui qui guérit toute maladie. Elles se sont entendues et elles ont envoyé dire à Jésus que Lazare, son ami, est malade.
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0: Qu'est-ce que ça voudra dire? Ça voudra dire qu'elle était sûre et certaine que si Jésus venait voir leur petit frère Lazare, il pouvait le guérir. Donc, elles attendaient que Jésus vienne pour guérir leur frère Lazare. Alors, la Bible dit quoi au verset 4? La Bible dit que après avoir entendu cela, Jésus fit encore deux jours dans l'endroit ou dans le lieu où il
1: était.
0: Mais Jésus, quant à lui, il dit, cette maladie n'est point à la mort, mais c'est afin que le Fils de Dieu soit glorifié par elle.
1: C'est
0: pour que la gloire de Dieu soit manifestée. Gloire à Dieu.
1: Alléluia.
0: Donc, la Bible dit bien dans le verset 5 que Jésus aimait Marthe, Marie et Lazare.
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2: et je voudrais m'arrêter là pour te dire frère et sœur en Christ que l'amour que Jésus a pour toi n'empêche pas quelquefois certaines situations difficiles d'arriver dans ta vie.
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2: Tu vas voir quelqu'un dire ah dans cette situation là qu'est-ce que j'ai fait à Dieu pour mériter cela? Mon frère, s'il fallait faire quelque chose à Dieu pour mériter un problème, alors tous les jours, avec notre vie mauvaise, on devait vivre que des problèmes. Il y a des gens, quand ils sont dans une situation, ils se disent Dieu ne m'aime plus, Jésus ne m'aime plus, Jésus m'a abandonné. Si Jésus t'a abandonné une seule seconde, mon frère, tu ne vas pas pouvoir vivre sur cette terre. Frères et sœurs, la Bible dit que Jésus aimait Lazare, Marthe et Marie. Et donc, on dit que quand il est tombé malade, les sœurs ont envoyé lui dire, Jésus, notre frère, est malade.
1: Mais
2: Jésus qui a la solution dans la main, la solution pour toute situation, la solution pour tout problème, la solution pour toute difficulté, lui dit, cette maladie n'est pas à la mort, mais elle est pour la gloire de Dieu. La situation que tu traverses et tu trembles, Jésus, oh, Jésus lui autre voix quelque chose de différent de ce que toi tu vois. Donc la Bible dit que Jésus arrive à Béthanie lorsque Lazare est déjà mis au tombeau 4 jours après. Quatre jours après son ensevelissement, Jésus apparaît. Et quand nous considérons le texte, nous avons vu que Marthe et Marie, sa sœur, l'ont accusé en disant, Seigneur, si tu étais ici, notre frère ne serait pas mort. Nous voyons par là que leur foi était limitée uniquement qu'à la guérison, mais elles n'avaient pas la foi que Jésus pouvait faire quelque chose d'autre au-delà, au-delà, au-delà, même après la mort. Pour qui prenons-nous Jésus? Sa force et sa puissance se limitent seulement à la guérison des malades? Ou bien il est capable de faire quelque chose de plus grand? Où se limite notre foi? Comment considérons-nous Jésus? Comment voyons-nous Jésus? Marthe et Marie, elles autres, avaient seulement la foi de la guérison. C'est pourquoi quand il est allé au sépulcre, il dit, hey, Marthe, ton frère là, il vivra.
1: 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Ola de ke uni wane ne ka inyango.
2: Il vivra.
1: Inyango beku.
2: Et l'autre dit autre chose. Oui, je sais. Et qu'il vivra, il se ressuscitera lors de la résurrection du au dernier jour.
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0: Jésus se présente au tombeau.
1: Ah, yes,
2: il dit, où l'avez-vous mis? Où l'avez-vous mis? Frères et sœurs, où l'avez-vous mis? Voici la question. Voilà. Où l'avez-vous mis? La sœur Marthe continue toujours son discours avec Jésus. Jésus dit, bien, c'est là-bas que vous l'avez enterré, enlevez-moi la pierre. Chez eux, leur tombe, ici, on dit c'est dans une grotte. Donc c'est une pierre qu'on prend, on ferme l'entrée comme sous forme de verglas. Jésus dit, ôtez la pierre.
1: Marthe
2: dit non, ça fait 4 jours qu'il est là-bas, il sent déjà. Tu n'as rien à enseigner à Jésus. Tu n'as rien à lui apprendre. Toi, nous sommes appelés, si nous voulons voir la main agissante de Dieu dans notre vie, nous devons simplement nous soumettre aux paroles de Jésus. Faut pas qu'on critique Jésus ou qu'on s'oppose à ce qu'il nous demande de faire. Et si la pierre symbolise l'incrédulité,
1: voilà,
2: l'incrédulité, il fallait que cette incrédulité soit ôtée de la vie de Marthe et Marie avant que la manifestation de Dieu ne puisse se mettre à l'œuvre. Il fallait qu'elles puissent enlever cette incrédulité et qu'elles acceptent ce que Jésus dit et qu'elles fassent comme il a recommandé. Jésus dit, ôtez la pierre. Marthe, la sœur du mort, lui dit, Seigneur, il sent déjà, car il y a 4 jours qu'il est là. Le verset 40 dit, Jésus lui dit, ne t'ai-je pas dit que si tu crois, tu verras la gloire de Dieu? Il a toujours dit ça à Marthe. Si tu crois, tu verras la gloire de Dieu. Ne t'ai-je pas dit? Ne t'ai-je pas dit que si tu crois, tu verras la gloire de Dieu? Marthe et Marie vont changer de mentalité. Ils vont changer d'idée. Elles vont se repentir de leur incrédulité. Elles vont changer leur manière de voir les choses. C'est ça qui va les conduire à ôter la pierre. Et Jésus leva les yeux en haut, il dit, Père, je te rends grâce de ce que tu m'as exaucé. Gloire à Dieu.
1: Alléluia.
2: Gloire à Dieu.
1: Alléluia.
2: C'est pourquoi il y a un chant qui dit,
1: Jésus
2: dit,

0: Jésus dut ôter la pierre. Enlevez votre incrédulité. Changez votre manière de voir les choses. Pour qui me prenez-vous? Est-ce que vous savez que je suis capable de tout? C'est pourquoi dans le verset 35, la Bible dit, Jésus ayant vu Marie et les Juifs qui l'accompagnaient pleurer, lui-même il s'est frémi en son en lui-même et il s'est mis à pleurer. Les gens vont commencer par commenter. Mais voyez comme Jésus aimait Marthe.
1: Non, Marie, non. Lazare plutôt.
0: Jésus lui-même va pleurer la mort de Lazare. Voyez comment il l'avait aimé.
2: Les autres
0: disent, mais s'il avait aimé, comment? Lui qui a ouvert les yeux des aveugles, lui qui a guéri les malades, est-ce qu'il ne pouvait pas faire en sorte que Lazare ne mourut point? Mon frère, il y a beaucoup de commentaires que les gens peuvent faire autour de la situation que tu vis. Que c'est eux qui vont à l'église tous les jours. Matin, midi, soir. Et ils disent vont à la prière. Si Dieu l'avait aimé. Si Dieu l'aimait. Pourquoi dans cette situation il ne pouvait pas le libérer, le délivrer? Pourquoi Jésus ne pouvait pas le libérer? Frères et sœurs, quelle que soit la situation que tu vis, change ta mentalité de voir Jésus. Il n'y a rien qui lui soit impossible. Il n'y a rien qui lui soit impossible. Jésus dit, cette maladie n'est point à la mort. Et pour la gloire de Dieu.
2: Et
0: une bonne nouvelle à t'annoncer. La situation que tu traverses, elle est pour la gloire de Dieu. Le problème que tu vis, il est pour la gloire de Dieu. Il suffit que tu enlèves de ta vie l'incrédulité. Faut pas donner des leçons à Jésus. Que non, la santé que, ou bien la maladie que je traîne, on a dit c'est le cancer de sang. Il n'y a pas de traitement. Mon frère, enlève l'incrédulité et tourne vers tes regards. Père le Seigneur Jésus qui est capable de toutes
2: choses.
0: Pourquoi Jésus a pleuré? Il a pleuré à cause de l'incrédulité de Marthe et Marie. Depuis que vous me connaissez, depuis que nous cheminons ensemble, depuis que vous m'avez vu, depuis que vous avez entendu mes enseignements, depuis que vous m'avez vu manifester le royaume de Dieu, vous n'avez même pas la foi en moi. Vous me limitez, moi Dieu. Moi qui suis la résurrection et la vie, je suis là dans votre situation et vous vous mettez à pleurer. L'auteur de la résurrection et de la vie est là. Et vous pleurez la mort de votre frère. Au contraire, vous devez vous réjouir de ma présence.
2: Marthe
0: a dit que tout ce que tu vas demander à Dieu va te l'accorder. Au même moment, elle dit qu'il y a qu'à toujours qu'il est dans le tombeau qu'il sent. Quel mélange! Comment tu vois ton Jésus? Comment tu le considères? Pourquoi tu le limites? Jésus s'est arrêté Il dit, Père, je te rends grâce de ce que tu m'exauces. Je sais que tu m'exauces toujours. Je prie à cause de la foule qui m'entoure, afin qu'ils croient que c'est toi qui m'as envoyé. Jésus se met devant la tombe. Lorsque la pierre est enlevée, lorsque l'incrédulité a ôté de la vue de Marthe et Marie, Jésus se tient debout. Il dit, Lazare, sors. Et Lazare est sorti. Il est sorti du tombeau. La puissance de la résurrection est entrée dans le corps mortel de Lazare et il a rendu la vie. La puissance est sortie de Jésus par le Saint-Esprit. Elle est entrée dans le tombeau et cette puissance a ressuscité Lazare d'entre les morts. Est-ce que tu peux imaginer la joie de Marthe et Marie? Est-ce que tu peux imaginer l'étonnement qui a saisi le peuple juif qui était dans les environs? Est-ce que tu peux imaginer la consolation que Marthe et Marie ont reçue dans leur vie, dans leur cœur? Il n'y a rien qui soit impossible à Jésus. Il est la résurrection et la vie. Il est l'auteur de la vie. Ce matin, quelle que soit ta situation, si tu enlèves l'incrédulité de ton cœur, quel que soit le mal dans lequel tu es, quelle que soit la maladie qui te torture, Jésus est près de toi. Il est encore là. Il est capable de tout. Il peut changer ta situation. Il peut changer ta tristesse en une grande joie. Il peut te donner la guérison. Il peut te ressusciter. Il peut ressusciter tes affaires qui sont mortes. Il peut ressusciter ton atelier qui est mort. Il peut ressusciter l'ouvrage de tes mains qui sont en défaillance. Il n'y a rien qui lui soit impossible. S'il a pu ramener Lazare de la mort à la vie, il peut aussi donner la vie à ton corps qui est souffrant. Il peut détruire la maladie qui te torture. Jésus peut changer ta situation. Il est capable de changer ta situation. Marthe et Marie ne l'espéraient plus rien. Elles étaient dans le désespoir absolu. Elles n'espéraient plus rien. Pour elle, leur frère est décédé, il est mort, il est enseveli, c'est fini. Mais l'auteur de la vie, l'auteur de la résurrection, Jésus de Nazareth, lui qui allait de lieu en lieu, il faisait le bien, il guérissait tous ceux qui étaient sous l'empire du diable, lui qui a ouvert les yeux des aveugles, lui qui a purifié les lépreux, lui qui a chassé les démons, lui qui a multiplié les pains à donner à manger à 5000 personnes. Ah, c'est lui qui était arrivé pour donner la solution à Marthe et à Marie. Ceux qui faisaient des commentaires, s'il avait aimé, pourquoi il ne pouvait pas empêcher qu'il mourût, étaient vraiment saisis. Ils étaient saisis de tout côté d'étonnement lorsque ils ont vu Lazare sorti du tombeau, sorti de la mort à la vie, sorti du tombeau vivant. Ils étaient étonnés et ils étaient dans la confusion. C'est là qu'ils se sont rendus compte qu'il n'y a pas de limite pour le Seigneur Jésus.
2: Il
0: peut tout faire. Jésus peut tout faire. Il n'y a rien qui ne soit impossible. Frère, les problèmes que nous vivons, si on prie, il n'y a pas de solution. Quelquefois, c'est à cause de l'incrédulité que nous refusons d'enlever de notre cœur. Si nous enlevons l'incrédulité de notre vie et nous nous conformons à la parole de Dieu, le Seigneur Jésus est toujours prêt à nous manifester, à manifester sa gloire et à nous faire voir de quoi il est capable. Dans le royaume de Dieu, il y a certaines lois. Il faut croire avant de voir. On ne voit pas avant de croire. Il faut accepter, croire avant de voir le miracle. C'est ce que Jésus a dit à Marthe. Ne t'ai-je pas dit que si tu crois, tu verras la gloire de Dieu? Ne t'ai-je pas dit que si tu crois, tu verras la gloire de Dieu? Enlevez-moi la pierre, je dis. Enlevez-moi la pierre. Ôtez la pierre. Enlevez l'incrédulité. Jetez l'incrédulité loin de vous.
1: Levez-vous yeux vers moi.
0: Et vous allez voir la gloire de Dieu. Frères et sœurs, plus tard, Lazare était devenu un sujet de joie à Béthanie. L'écho ou bien la nouvelle s'est répandue partout à Jérusalem jusqu'à ce que les gens entreprennent un long voyage pour venir voir Lazare que Jésus-Christ a ressuscité d'entre les morts. Toi qu'on a déclaré que tu mourras dans 3 semaines à cause de ton mal, si tu crois ce matin, les hommes qui avaient appris parler de ta maladie viendront pour voir si réellement c'est toi qui es en bonne santé. Et ils vont te demander comment tu as retrouvé la bonne santé. Et tu leur diras, c'est Jésus de Nazareth qui m'a libéré. Faisons confiance à la parole de Dieu. Soumettons-nous à Dieu. Acceptons sa parole. Vivons sa parole. Ne le limitons pas. Il n'est pas un homme. Il est le Tout-Puissant.
2: Il
0: a la puissance pour guérir les malades. Il a aussi la puissance pour ressusciter les morts. Il a la puissance pour guérir, pour purifier les lépreux.
2: Il a fanga be fomo koko fomo chashi.
0: Il a la puissance pour ouvrir les oreilles des sourds.
2: Il a fanga be koko teka sutrumsi.
0: Il a la puissance pour ouvrir les yeux des aveugles.
2: Il a fanga be koko teka nishimnyumba.
0: Il a la puissance pour donner la prospérité.
2: Il a fanga be koko masno nyangi.
0: Il a la puissance pour élever.
2: Il a fanga be koko masno teremasu.
0: Il a la puissance pour rendre riche.
2: Il a fanga be eko moa jake.
0: Il est capable de tout.
2: Il croyait de quelqu'un.
0: Emmanuel, Dieu au milieu de nous.
2: Emmanuel,
0: aujourd'hui, Jésus n'est pas seulement à Béthanie. Il n'est pas seulement à Jérusalem. Ce Jésus est là, vivant ici à Mangro par le Saint-Esprit de Dieu. Dans ta maison où tu te trouves, si tu enlèves l'inculture de ton cœur, tu verras la gloire de Dieu. Tu verras la gloire de Dieu. Tu verras la gloire de Dieu. Tu seras guéri de ton mal. Ta situation va changer. Ta situation va changer. Toi qui ne dormais pas en paix les nuits, tu vas commencer par avoir des nuits bonnes et douces. Toi qui marches et qui entends les pas des gens derrière toi, tu seras libéré ce matin. Toi qui rêves la mort tout le temps, tu seras libéré. Tu ne fais que voir les tombes et les cercueils. Jésus est capable de te délivrer. Car il est écrit, l'Esprit de l'Éternel est sur moi, déclara Jésus. Car il m'a oint pour annoncer la bonne nouvelle aux pauvres. Il m'a oint pour proclamer la délivrance. Il m'a oint pour envahir les opprimés. Il m'a oint pour annoncer l'année de la délivrance. Que Jésus est dans cette vie de Mangro. Il est dans ta maison. Mais il attend que tu lui ouvres les portes de ton cœur. Enlève l'incrédulité que symbolisait cette pierre-là. Laisse Jésus entrer en toi. Laisse-le entrer en toi. Une fois qu'il est dans ta vie, il va te communiquer la vie. Il va te ressusciter. Il va ressusciter tes organes qui sont morts. Le foie qui est mort, il va le ramener à la vie. L'air qui fonctionne mal, il va le restaurer. Le sang qui est coagulé, il va le renouveler. Oui, ton pancréas qui a des problèmes, il va lui donner la vie. C'est pourquoi avant cela, dis avec moi, Seigneur Jésus, je te remercie ce matin.

0: entre en moi. Écris mon nom dans le livre de vie. Jésus, Jésus, viens à moi. Me voici. Je me donne à toi. Quiconque vient à toi n'est jamais confondu. Merci Seigneur, parce que tu vas sauver. Gloire à ton nom. Au nom de Jésus. Amen.
1: Amen.
0: À présent, je vais prier pour toi. Seigneur éternel, lorsque tu es arrivé à Béthanie, lorsque tu es arrivé sur le tombeau, Seigneur, Marthe et Marie n'espéraient plus rien. Mais quand elles ont obéi à ta recommandation qui leur demandait d'enlever la pierre, tu as ramené leurs frères à la vie. C'est pourquoi les frères et sœurs dans cette ville qui t'ont confessé ce matin, qui ont enlevé leur incrédulité, touche-les. Ceux qui sont malades, guéris-les. Ceux qui ont des problèmes,

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0: La Bible déclare dans Ésaïe 43, verset 21, « Le peuple que je me suis formé proclamera mes louanges ». Suivons à présent avec le groupe Peuple de Dieu de John Megan, le titre « Et Yahweh ».
1: Gloire à Jésus.

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J'ai dit de sourire. Ça ne va pas sourire. 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

Un quart d'heure après 20 heures, temps universel, mesdames, mesdemoiselles et messieurs, amis des ondes de la fréquence radio communautaire, la voix de l'outil, mettant de sens en Imango, 26 juillet 2026, nous sommes à un dimanche, heureux de vous savoir nombreux à l'écoute de nos programmes depuis 5 heures pour l'ouverture de nos antennes et depuis 17 heures en votre compagnie. Monsieur Idrissou, ami de la direction, Nassero Tanko Muniro pour la programmation. Sofo alias Zola était en votre compagnie musicalement, dont il vient de nous faucher compagnie. Mesdames, messieurs, pour l'instant et jusqu'à la fermeture de nos antennes à 0h, temps universel pour la fermeture. Monsieur Idrissou, toujours à la direction, Nassero Tanko Muniro pour la programmation. Mesdames, messieurs, en remplacement de Sofo alias Zola, appelez-moi tout simplement Kossi Issifou, le Benjamin alias Kaibé de la radio communautaire La Voix de l'Oti. Le plaisir sera pour nous de vous entretenir jusqu'à 0h. Mesdames, messieurs, mais d'ici là, permettez-nous de vous réitérer comme nous l'avions annoncé que nous aurons en ce jour et en cette heure une émission sur la consommation locale. Donc, mesdames, messieurs, et nous y sommes déjà puisque nos invités viennent juste là de faire leur entrée au studio de la 104.5. Et donc, dans quelques instants seulement, nous allons devoir permettre à nos chers invités et de se lancer dans cette émission proprement dite qui va se porter sur la consommation locale. Mesdames, messieurs, en tout cas, retenons que la consommation locale est bien plus qu'un simple choix d'achat. C'est un engagement en faveur du développement de notre pays. Chaque fois que nous choisissons un produit cultivé et fabriqué ou transformé chez nous, nous encourageons en tout cas le travail de nos producteurs, de nos artisans, de nos entrepreneurs. Nous créons des emplois, nous renforçons notre économie et nous contribuons en tout cas à bâtir un avenir plus prospère. Mesdames, messieurs, 20h18 sur la fréquence radio communautaire.

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trois quarts d'heure après 20 heures temps universel, 26 juillet 2026, mesdames et messieurs, comme convenu. Donc nous y sommes à l'heure de notre émission de ce jour.

Bonsoir à toutes et à tous, fidèles amis de la radio communauté La Voix de l'Outil, la 185. Soyez les bienvenus dans votre émission du jour. Aujourd'hui, nous abordons un sujet qui nous concerne tous, qui est la consommation locale. Consommer local, c'est choisir les produits cultivés, fabriqués ou transformés dans notre pays ou dans notre région. C'est soutenir nos agriculteurs, nos artisans, nos commerçants et nos petites entreprises. C'est aussi également créer des emplois, renforcer nos économies et valoriser notre savoir-faire. Pendant cette émission, mesdames et messieurs, fidèles amis de la 185, nous allons découvrir pourquoi il est important de privilégier les produits locaux, les avantages qu'ils offrent, mais aussi les défis qui freinent leur consommation. Restez donc à notre écoute, car chacun de nous a un rôle à jouer dans le développement de notre communauté à travers ses choix de consommation. Une fois encore, mesdames et messieurs, fidèles amis de la 185.

0: Wahabu Adeloti. Bonsoir. Vous avez Yakubu Wahabu. Je suis ingénieur agronome praticien. Je suis entrepreneur et merci.
1: Merci beaucoup, monsieur Yakubu Wahabu.
2: Voilà. Merci, auditeurs et auditrices de La Voix de l'OTI. Je suis Sanogo Nabalenga, je suis le directeur préfectoral de l'agriculture, de la pêche, des ressources animales et de la souveraineté alimentaire de l'OTI. Merci.
3: Merci. Moi, je réponds au nom de Abdourahmane Nanyemé. Je suis le responsable de l'établissement AgroSolidaire, un établissement qui est spécialisé dans la production, la commercialisation et la transformation de produits locaux dans la préfecture de l'OTI.
1: Merci beaucoup, chers invités, pour cette présentation. Nous allons rentrer dans le vif du sujet, mesdames et messieurs. Si vous venez juste de nous prendre en cours de route, sachez bien que vous êtes sur la 104.5 comme ça. Avec ma toute première question qui va, je vais m'adresser à monsieur le directeur préfectoral de l'agriculture de nous dire un peu, ou bien de nous expliquer un peu c'est quoi la consommation locale.
2: Merci, le journaliste. Qui dit consommation locale dit de faire la promotion de nos produits que nous-mêmes nous cultivons. Consommer local veut dire mangeons tout ce que nous-mêmes nous produisons. Ce que nous produisons sur notre terroir, c'est ce que nous devrons manger. D'abord, il faut valoriser ce produit avant de le manger. Et là, ça donne encore plus de chances à nos agriculteurs, à nos commerçants de pouvoir utiliser ces produits et d'en tirer bénéfice. Je vais m'arrêter ici pour le moment en donnant la parole aux autres.
1: Merci beaucoup, monsieur le directeur préfectoral. Je vais voir si monsieur Nanyemé. Bon, nous allons passer pour la traduction en langue locale avant de tomber sur la deuxième question.
0: Ok, et merci beaucoup. Et je pense que, et comme le DP vient de le dire, ce que je vais peut-être ajouter, c'est aussi manger, d'abord acheter, manger les produits issus de la transformation des produits locaux dans notre milieu. Ça veut dire que des produits qui sont transformés dans notre milieu. Donc, c'est manger les produits transformés aussi dans notre milieu. Par exemple, quand on prend par exemple le riz, quelqu'un achète le riz, il les transforme ici et les gens achètent pour manger. Donc, voilà, c'est ce que je voulais ajouter par rapport à ce que le directeur préfectoral a dit. Damashi Bebebe et Fanoanena. Et ce quand nous avons un peu de coca et de coca et de d'odore ningé, ni yé ningé ta ningé, ni yé de Québec au Fabucasuna à Sanou du Mayofom ningé, a dit ningé kebe bouillé de à chien soufin. Donc nous avons un peu de ni en zama de kebe koyoka yé tonne dit yé de foufin nous ningé et ce bon en zama donc yé. 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consommer local ni est dit yeda chensu ningela edama chibebrebe.
1: Merci beaucoup monsieur Wab pour cette traduction en langue locale. Sans plus tarder, et nous allons tomber sur la deuxième. Ok, il y a un ajout?
3: Oui, oui.
1: Ok.
3: Et concernant la consommation locale, ce que moi je voulais ajouter par rapport à ce que mes professeurs ont dit, c'est dire que la consommation locale, c'est un domaine aussi vaste, tellement vaste. Mais pour ce numéro, je crois que nous allons nous présenter plus sur la consommation des produits agricoles. Okay. Parce que comme Wa vient de le dire déjà dans son intervention, il a cité les différents produits locaux qui existent. Il y a les produits qui sortent de l'artisanat, il y a des produits qui sortent de l'agriculture et d'autres secteurs encore. Mais je crois que pour ce premier numéro, nous allons plus nous appesantir sur le secteur agricole et les produits dérivés, des produits dérivés de nos produits agricoles. Voilà un peu le petit ajout que je voulais apporter. Merci beaucoup.
1: Merci beaucoup pour cet ajout. Monsieur le directeur préfectoral, pourquoi faire de la promotion des produits locaux? Vous allez nous parler un peu des raisons pour lesquelles il faut réellement faire la promotion des produits locaux.
2: Merci. Je crois que tous les États, entre-temps, ont compris que pour que sa population puisse survivre, il faut faire la promotion des produits locaux. Je crois que le Togo l'a fait. Nous rentrons dans la 7e édition. Ça fait depuis 6 ans, nous sommes dans la 7e année, que nous avons dédié tout le mois d'octobre comme mois de la consommation locale. Et pourquoi? Parce que vous serez étonné que vous-même vous produisez, vous faites un produit et que ce produit vous-même vous le consommez, mais ce n'est pas vous, ce n'est pas votre produit à que vous consommez.
1: Exactement.
2: Je donne terre à terre. Nous avons le riz dans nos sacs, dans nos maisons. J'en connais des gens qui ont plus de 500 sacs de riz dans leur magasin. Et je suis étonné que c'est la même personne qui quitte. Il laisse tout ce riz-là et qui va, il dit qu'il cherche Ubomolu, le riz qui vient de la Thaïlande. Et c'est le riz. Bon, toi-même, tu ne consommes pas ce que tu produis. Tu veux que qui va le consommer? Donc, il faut que toi-même, tu sois fier de le consommer pour qu'il ait de la valeur. Vous comprenez? Donc, c'est pour cette raison que l'État togolais, à l'instar des autres États, a créé des périodes, des jours ou des mois de consommer local. Quand nous rentrons dans le mois d'octobre, tout le mois, le ministère de l'Agriculture s'en occupe, parler, faire des sensibilisations sur la consommation locale. Il faut consommer tout ce qui est sur notre terroir. Et c'est ça qui va booster quand vous consommez le riz. Je prends toujours l'exemple du riz. Si nous arrivons à consommer plus le riz, ça veut dire que nous demandons à ceux qui produisent de produire plus. Et nous demandons à ceux qui transforment le riz, nos mamans qui font le riz traditionnel, de toute façon, nos industries, nos sociétés qui transforment le riz, d'en faire plus, de recruter plus des gens, et ça donne plus de la valeur ajoutée. Donc je m'arrête ici pour que les collègues aussi puissent intervenir, parce que c'est très important.
0: Et voilà, je pense que le DPI a remonté un peu plus dans au niveau pays. Voilà, donc il faut reconnaître que, comme il le dit à l'instar des autres pays, le Togo a défini une stratégie nationale de promotion de la consommation locale. Donc il y a un document de stratégie que le Togo a adopté, qui couvre la période de 2024 à 2030. L'idée, c'est que à l'issue, à la fin de la mise en œuvre de tout ce qui est contenu dans ce document, le Togo apparaisse comme un modèle de la consommation des produits locaux. Voilà, donc dans le document, il y a plusieurs actions qui vont être menées, qui ont commencé par être menées. Et comme le DP l'a dit, les foires de promotion des produits locaux, voilà, beaucoup de trucs sont en train d'être mis en place par l'État pour que à la fin de 2030-2035, le Togo puisse apparaître comme un modèle et que les produits locaux soient beaucoup plus possibles. Maintenant, la question qui se pose, pourquoi faut-il consommer des produits locaux? Imaginez que je produis quelque chose que personne n'en mange. Qu'est-ce que ça va donner comme résultat? C'est qu'à la fin, personne ne va plus produire. Personne ne va plus produire. Il n'y aura plus d'agriculteurs. Et à partir du moment où on n'a plus d'agriculteurs, c'est que notre survie maintenant même est en jeu. Notre santé est en jeu, tout est en jeu. Donc c'est la raison pour laquelle c'est la raison pour laquelle le gouvernement togolais mise sur la promotion de la consommation des produits locaux. Parce que c'est une question de sécurité nationale. À partir du moment où vos producteurs sont découragés et ne produisent plus, la question de sécurité alimentaire se pose. Un beau matin, la Thaïlande ou bien ceux qui nous envoient Ibomolu disent que nos populations, les besoins de nos populations deviennent de plus en plus énormes. Nous ne pouvons plus envoyer Ibomolu au Togo. Vous imaginez ce qui va se passer, puisque entre temps nous avons découragé nos producteurs à produire le riz. Donc, conséquence, il n'y aura plus de riz au Togo. Donc, c'est une question de sécurité nationale qui est en train d'être discutée ce soir, qui est en train, sur laquelle nous sommes en train d'échanger ensemble ici. Donc je vais m'arrêter là en attendant pour que les collègues aussi puissent ajouter quelque chose.
3: Pourquoi faire la promotion des produits locaux? C'est une question assez pertinente et qui mérite notre attention. Parce que le secteur agricole, comme tous le savent, il n'y a pas seulement que la préfecture de Loti, bien que le Togo, hein, le secteur agricole, par essence, c'est un secteur pourvoyeur d'emploi et créateurs de richesses. Et les filières comme le soja et le riz dans notre contrée, notamment la préfecture de Loti, a fait ses preuves ces dernières décennies. Maintenant, ces deux dernières années, tout le monde a constaté que c'est des filières qui ont fait peut-être le bonheur des différents moyens de la filière soja riz aujourd'hui en perte de vitesse. Donc quand il y a un problème, il faut naturellement aller vers la solution. Et il faut aussi dire que c'était des filières et animées par deux principaux maillons, notamment la production et la commercialisation. Et une commercialisation qui était plus orientée vers l'extérieur. Voilà. Donc aujourd'hui, nous sommes en fait face où on est confronté à une situation où la demande de l'extérieur plus ou moins devient de plus ou moins faible. Parce que déjà, à réduire leur dépendance des produits qui viennent peut-être de nos pays, de nos contrées. Maintenant, c'est tout naturel qu'il faut se demander, trouver des pistes de solutions à cette situation qui nous embête tous. Parce que là, comme le dit l'ingénieur Wabou, on ne va pas arrêter de produire. Parce que la commercialisation peut-être ne marche pas comme on l'attend, ou bien peut-être l'exploitation à perte de vitesse. Il ne faut pas peut-être arrêter de produire. Maintenant, comment produire dans un milieu, comment produire avec une commercialisation ou une exploitation qui a peur de vitesse? Je crois que c'est là la consommation, parce qu'eux-mêmes qui exploitent nos produits, la finalité c'est la consommation. Donc, faire la promotion des produits, la consommation des produits locaux, c'est du tout simplement qu'aujourd'hui, transformer les produits sur place. Parce que la consommation, il faut dire d'abord, il faut transformer les produits sur place. Transformer les produits sur place a plus d'avantages ici que d'être consommer les produits d'ailleurs. Parce qu'aujourd'hui, là, quand on consomme nos produits sur place, on va plus souffrir d'un problème de débouché. Alors quand nous importons les produits finis des autres producteurs, nous, comme le DPL l'a dit, nous, nos produits, nos matières premières, on aura du mal à écouler nos matières premières. Et on va consommer, et les autres producteurs qui ne sont pas payés de nos contrées, qui ne sont pas même de notre pays, et on construit un marché pour eux. Donc faire la promotion de nos produits locaux, et transformer nos produits sur place, il y a plus d'avantages, plus de garanties, et ça nous permet de réduire, on ne peut pas dire de redire, parce qu'on ne peut pas dire de comment d'annuler notre dépendance vis-à-vis des autres, mais de redire notre dépendance au fil des ans, vis-à-vis aussi des autres. Donc, pour moi, je trouve qu'il y a beaucoup d'avantages à transformer sur place nos produits et surtout à les consommer. Je vous remercie.
4: Merci beaucoup.
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3: oui.
4: merci beaucoup cher auditeur auditrice de la radio communautaire la voix de l'outil
0: où oh, c'est la voix
1: Voilà, mesdames, mesdames et messieurs, fidèles amis de la 104.5, comme je le disais tantôt, si vous venez juste de nous prendre un coup de route, sachez bien que vous êtes comme ça sur la RCVO, la radio communautaire La Voix de l'Outil. Aujourd'hui, nous parlons dans notre émission du jour la consommation locale. Et pour répondre à plusieurs de nos questions, nous avons l'honneur de recevoir ici monsieur le directeur préfectoral de l'agriculture, le grand frère Wahab, ainsi que le grand frère Nanyemé Abdourauf. Monsieur le directeur, parlez-nous un peu des états, des lieux, des produits locaux.
3: En agriculture.
1: En agriculture, voilà. Oui, parce que nous parlons...
2: Disons que nous parlons toujours du milieu local chez nous. Je prends l'exemple de notre région, qui est plus précisément dans notre commune. Nous avons beaucoup de produits locaux qui sont là. Le riz, le maïs, le soja, le sésame, le vanjou, le mil, le millet. Tous ces produits-là sont là. Et par le passé, nos parents les consommaient. Ils savaient les transformer d'une façon ou d'une autre. Les mets. Transformer, nos mamans savent encore si nous approchons de nos mamans, si nos femmes s'approchent de nos mamans, ils savent prendre le mil ou le millet, faire beaucoup de mets locaux qui sont très intéressants à ce que nous allons consommer. Ces produits-là sont là, en abondance. Mais le comble est de savoir, est-ce qu'on les consomme? Tout le monde cherche maintenant ce qui vient de l'extérieur, alors que nous avons la qualité. Et ce qui est pire, c'est que nous, nos produits sont des produits de qualité. Si je parle de qualité, je parle de l'intoxication. Si vous allez dans les pays développés, dans un champ de maïs, on peut verser jusqu'à 20 sacs, 30 sacs d'engrais pour un seul hectare de maïs. Le riz, n'en parlons pas. Ils viennent prendre nos produits locaux comme ce sont des produits bio. Ils appellent même ça des produits bio. Et c'est ces produits bio-là qui sont là, nous, à notre disposition, qu'on doit consommer pour avoir de la santé, que nous laissons et que nous consommons.

0: mais nous sommes là, nous le consommons.
1: Au détriment de nous,
0: nos produits qui sont de qualité. Donc, sérieusement, il faut qu'on nous tourne vers nous-mêmes, nos produits locaux, pour la bonne consommation. Je vous remercie.
1: Merci beaucoup, DP, et merci encore chers invités qui nous suivent.
2: Depuis vos ménages, et ce que DP dit, je crois que c'est un constat que tout le monde le fait, et il faut changer les habitudes, pas seulement pour nous, mais il faut changer les habitudes pour les générations futures. Nous l'avons dit dans l'entente de cette édition que le secteur agricole est un secteur porteur d'emplois. Et ça, je crois que personne ne dira le contraire. Sur les mers, ce n'est pas un secteur qui est exempt de difficultés. Donc la question de consommation locale, je crois, doit être faite à tous les niveaux. À tous les niveaux. Niveau national, niveau régional, niveau préfectoral, niveau communal, niveau cantonal, ainsi de suite. Parce que ce n'est pas un concept qui sera comme un vain mot. Mais il faut vraiment joindre l'acte à la parole. Ce que nous disons aujourd'hui, pourquoi nous insistons sur le terme consommation locale? Parce que je l'ai dit, dans consommation, il y a le terme transformation. Il y a le terme transformation. Et donc, si nous ne développons pas la technologie, développer nos produits sur place, et que si les produits même, les gens font l'effort de transformer les produits sur place, et que ce produit n'est pas prisé, et que ces produits ne sont même pas valorisés, et qu'au contraire, on préfère peut-être prendre les produits d'ailleurs, personne n'est contre, mais c'est l'impact lui-même qui est là, et peut-être on va l'aborder dans les lits qui suivent. Quand on prend un produit qui est transformé sur place, que nous le consommons, et l'avantage par rapport à un produit importé, quand on fait les avantages, quand on fait la comparaison, nous allons voir que si nous consommons nos produits, parce que c'est là même qui importe le produit là, il faut savoir que même la consommation locale, c'est pas seulement un thème propre au Togo ou bien à la commune de Loti. Tous les pays le font. Il serait difficile de voir un Pakistanais consommer un autre produit qu'un produit pakistanais, un riz pakistanais. C'est difficile. C'est une question d'intérêt national en fait. Il serait difficile aujourd'hui de voir un Thaïlandais consommer un autre produit que le riz thaïlandais. La consommation locale, ce n'est pas un concept qui est inventé par nous, ou bien ce n'est pas un concept qui est propre à la commune de Loti 1. Je peux dire même que c'est un concept qui est aussi vieux que le monde. Et peut-être que nous en parlons aujourd'hui, c'est juste une piqûre de rappel. Mais aujourd'hui, nous traversons une situation qu'on dise crisogène. Et quand il y a crise, il faut peut-être penser à des solutions. Et ces solutions sont là. Et peut-être il faut les rendre plus dynamiques. Et ça, comme le disait Nantiopossi, à ça vous réveillez nous tous. Parce que la consommation locale, ce n'est pas seulement une question d'autorité locale, administrative, politique. C'est une question de majorité, c'est une question de masse. Il faut que tout le monde mette la main à la pâte pour que notre agriculture, pour qu'on puisse redynamiser notre secteur agricole et pas ricocher et faire prospérer notre économie locale. Donc il est important que ce thème de consommation locale, que chacun se l'approprie. Ce n'est pas seulement l'affaire des DP, ce n'est pas seulement l'affaire des ingénieurs agronomes, mais que tout le monde sache, il est égal à la situation que nous traversons. Pas pour autant qu'on est contre les autres maillons du secteur agricole, notamment l'exportation, la commercialisation. Mais dire qu'aujourd'hui, dans la durée ou à l'avenir, il faut qu'on commence par préparer le terrain, étendre ou bien peut-être même dynamiser le secteur, dynamiser le maillon de transformation pour combler la chaîne. Parce que là, l'agriculture, quoi qu'on dise, c'est un secteur qui évolue par chaîne. Il y a différents maillons. Et quand un maillon est faible, ça impacte sur les autres. Vous pouvez avoir des beaux producteurs, si vous n'avez pas un marché sûr, ça va agir indéniablement sur la production. C'est les différents maillons qui sont interdépendants. Donc on est obligé aujourd'hui de boucler la chaîne avec le second maillon qui est la transformation. Et ça passe par la consommation locale, surtout de nos produits agricoles. Je vous remercie.
3: Et merci beaucoup. Je pense que je vais revenir un peu sur la question et l'état des lieux des produits locaux. Donc, il faut reconnaître que dans notre milieu, on a beaucoup de produits qui sont transformés. On en a beaucoup. On peut citer suffisamment. Il y a le riz étuvé que nos mamans font tous les jours. Il y a le riz non étuvé, ici des usines de transformation que nous avons, trois ou quatre même, dans notre zone ici.

0: Il y a par exemple le riz Mango Rice de la société Kamar. Il y a les riz Délices de Ésope. Je pense qu'il y a aussi un riz de qui est produit au niveau de Carbongo et l'usine l'unité installée au niveau de sur la voie de Takwamba là-bas, qui est aussi mis sur le marché. J'ai oublié le nom du riz. Il y a le riz étuvé de Madame Khadija de Yedder. Voilà, voilà. Donc, pour les riz, vous voyez que. Il y a le riz. Il y a le riz de. Donne le nom. Risotti, voilà. Donc, bientôt, ça serait sur le marché avec cette dénomination. Donc voilà, en termes de riz, il y a ce que nos mamans produisent et toute cette gamme que je viens de citer. Voilà, c'est la même chose qu'on voit au niveau de. Oui, voilà, c'est la même chose qu'on voit au niveau de l'huile. Depuis la nuit des temps, nos mamans transforment l'arachide en beaucoup de produits. Il y a l'huile, il y a les gâteaux, il y a les pâtes d'arachide. Voilà, il y a ce que nos mamans font. Et puis il y a ce que moi-même je fais, l'huile d'arachide Chayak. Voilà, donc il y a une gamme de produits qui est mise sur le marché. Voilà, il y a le maïs qui est transformé. Tout ça, là, en fait, ce que nous sommes en train de dire, nous ne sommes pas en train de chercher à ce que. C'est-à-dire, c'est des produits que, tout simplement parce que nous ne valorisons pas, nous pensons que ces produits n'ont pas de valeur. Je me rappelle, il y a un temps, quand tu amènes Kaffa de mango à Lomé, c'est un truc qui était recherché de par sa qualité. Les kafas, les lomé achètent, ça peut faire un mois, kafa est toujours là. Mais aujourd'hui, on t'en fait disparaître ce truc comme ça. Et ça, le truc est en train de perdre de sa renommée parce qu'on ne s'y intéresse plus. Voilà, c'est pour dire que l'état de lieu de nos produits issus de la transformation, on a toute une gamme. Donc, accordons plus de valeur à ces produits. Et donc, lorsque nous allons accorder plus de valeur à ces produits, vous allez voir toute la conséquence qui seront engendrées autour de ces produits et pour nos producteurs et pour la population et pour ces transformateurs. Voilà, je vais peut-être revenir aussi sur un point. Lorsque nous disons produits locaux, vraiment, nous ne sommes pas en train de nous fermer. Nous ne disons pas mango seulement en fait. Voilà, nous ne disons pas Mango seulement. Nous ne parlons pas de la commune de Loti 1 seulement en fait. Et d'ici jusqu'à Sinkansé, tout ça là, c'est des produits locaux. De Sinkansé jusqu'à Lomé, c'est des produits locaux. Voilà. Et ce que l'ensemble de toutes ces populations se concentre sur ce que nous produisons. Et puis le tour est joué. Kaffa de Mango va aller à Lomé. Ce qui est produit à Dapon, qui est de meilleur, ira à Mango. Et puis voilà, c'est ça serait ce brassage-là qui va donner plus de valeur. Oui. Voilà.
1: Moi, ce que nous
0: Disons,
1: produisons.
0: voilà. Donc voilà, essayons de voilà la liste de toute une gamme de produits. D'abord les produits bruts que le DP a cités, et puis les produits transformés que nous venons de lister. Donc voilà, je vais passer très rapidement à la traduction. Voilà. Donc on nous demandait. Et quel est l'état des lieux des produits locaux? Et voilà. Donc, Bobiseka, Deke, Yi, Yasusheka, Boudi, Ningebe, Iwemien, nous fait des boissons, nous fait. Ningem, non, bon, non, Yi, Ekpien, Fanoane, Depe, Fanoane, Ka, Awe. 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Donc, il y a qui n'a pas de nom. Et quoi, dès que jura pour faire ça.
1: Excusez-moi. Un petit neveu là. Vous avez posé une question, peut-être au DP. C'est juste pour lancer un peu le débat.
0: Oui,
1: On
0: oui.
1: a fait l'état des produits locaux. Et bon, on a dit les avantages et qu'il y a à consommer le produit. Mais il y a une question qui m'est arrivée à l'esprit. Pourquoi nous ne consommons pas le produit loup?
2: Merci. Pourquoi nous ne consommons pas les produits locaux? Je crois que, permettez-moi, je ne sais pas. C'est un lavage de cerveau qu'on l'a fait. Moi, je ne le fais pas. Et ceux qui vendent les produits venant de l'extérieur font des publicités, nous faisons croire, surtout à nos mamans, à nos femmes qui font la cuisine, que c'est des produits de qualité, de dernier cri. Et de la préparation la plus simple des moyens, même en étant occupé, on peut le faire aisément. Alors, il faut vous dire que ce qu'ils vous disent, ce n'est que pure publicité. Quand vous prenez la tomate et qu'on vous dit, cette tomate-là, si vous la mettez, on voit sur les trucs, quoi, tomate, huile de quoi, c'est carrément faux. La qualité, il n'y en a pas. La qualité, il n'y en a pas. Et j'y vais même dire quelque chose. Je prends l'exemple, moi j'ai toujours pris l'exemple de chez nous, à Mango. Si vous regardez, simple mariage que nous faisons. Et à chaque mariage, il faut au moins acheter 3 sacs de riz. Minimum. Si vous demandez à quelqu'un d'aller dans nos dépôts, dans nos unités, comme Kamar, comme Ésope, comme Risotti, comme ce que nos mamans même font, le riz, comme Saek, comme ce que nos mamans même font, le riz étuvé, personne n'y va. Tu dis même à ta femme que tu vas acheter ce riz, Ibomolo, Koto Ibomolo. Faut m'acheter Ibomolo. Ça, même certaines, vous m'excusez, nos mamans. Il suffit de mettre ça dans le car, il soulève, c'est pour aller verser dans la marmite. La préparative, pour préparer, la cuisson est très facile. Mais vous vous demandez pourquoi la cuisson est facile, vous vous demandez. Vous vous rendez compte? Vous savez combien le riz a passé dans le magasin? Avec quel produit chimique on a mis? Non. Alors que si vous consommez ce que vous-même vous avez produit, je ne vous cache pas, il y a beaucoup de nos responsables qui sont allumés. Quand la saison sèche arrive, la première des choses, c'est pour envoyer l'argent acheter, et ne mange même pas le maïs, acheter le mil, le petit mil, le haricot que nous avons produit pour aller stocker, c'est ce qu'ils mangent. Vous arrivez à Lomé, c'est les pâtes rouges et les pâtes noires de nos mil qu'ils mangent. Parce qu'il se dit que ça, on ne met pas toujours de l'engrais. Vous serez étonné de retrouver ces vieux-là qui sont solides. Ils mangent quoi? Ils ne mangent rien. Ils mangent sain. Ils mangent propre. Vous nous excusez si je sors un peu du cadre. Nos riz que nous mangeons, nos huiles aujourd'hui, maintenant que nous prenons dans les bidons, n'importe quoi, les gens nous envoient. Vous allez voir quelqu'un aujourd'hui, du jour au lendemain, il est gros avec un ventre. Toi, tu es homme, tu n'es même pas enceinte. Avec un gros ventre, on dit qu'il mange, il est à l'aise. Demain, on dit qu'il a diabète, il a tension, il a hypertension. Qu'est-ce qui est dans ce produit-là? Qu'est-ce que nous mangeons? Est-ce que nos parents connaissaient ce qu'on appelle tension? Nos parents connaissaient ça? C'est rentré jusqu'à chez nous. Il faut qu'on se demande. Il faut qu'on revienne à la raison. Il faut que nous mangeons ce que nous mangeons parce que nous savons qu'est-ce que nous avons mis dedans. Il ne faut pas qu'on nous fasse un lavage de cerveau. Je vous remercie. J'ai trop parlé. Je vous remercie.
3: Oui, je vais ajouter quelque chose par rapport à ce que le directeur vient de dire. Et souvent, puisque nous mettons les produits sur le marché depuis, et une fois j'étais arrivé dans une boutique, j'ai déposé les huiles chaque dans une boutique. Et voilà, et puis le hasard a fait qu'un client est arrivé, il demande le prix de l'huile. la boutiquière dit il y a l'huile d'arachide en bidon de très bonne qualité. C'était à une période où il y avait beaucoup d'arachide, donc c'était à 1500 le litre. Mais qu'est-ce que la cliente a dit? Elle dit c'est cher. Que c'est cher. En ce moment, l'huile des bidons bouchonne, ça se vendait à combien? Le litre était à peine à 1100 francs. Voilà. Donc, vous voyez que 1100 francs et 1500, c'est clair, la différence est là. Donc, il y a un problème de prix qui se pose sur nos produits locaux. Mais comment expliquer ça? Ce jour, j'étais obligé d'être pédagogue avec cette cliente-là. Voilà. Comment expliquer ça? En fait, qu'est-ce qui se passe? Et il y a beaucoup de mécanismes qui rentrent dans la fixation du prix. Il y a beaucoup d'explications. Il y a des explications qui font aussi que l'huile des bidons jaunes ou bien le riz Ibomolo se retrouve jusqu'à Mango ici moins cher que l'huile qui est produite à Mango et l'huile et le riz qui est produit à Mango. Vous voyez, c'est un peu paradoxal à comprendre. C'est-à-dire, le riz va quitter Thaïlande, traverser la mer, ça arrive à Mango. Et c'est encore moins cher que le riz qui est produit à Mango, acheté et transformé à Mango. C'est un peu paradoxal. Mais c'est très simple aussi à comprendre. Nous, moi, j'ai pris juste un aspect. Moi, je produis l'huile que je mets sur le marché. Je dépose, par exemple, 10 litres dans une boutique. Il faut attendre peut-être un mois, deux mois, pour que la responsable de la boutique m'informe que les 10 litres sont finis. Au même moment, dans cette même boutique, on arrive à écouler plus de 200 litres d'huile par mois. Fabriqué, on ne sait pas à base de quoi. Vous pensez que si mon huile, j'arrivais pour la seule boutique, j'arrivais à écouler 200 litres par mois, vous pensez que le prix ne va pas chuter? Automatiquement, le prix va chuter parce que je vais préférer gagner 25 francs sur le litre pour pouvoir écouler ça rapidement en un mois. Imaginez toutes les boutiques dans lesquelles je mets de l'huile. Ça veut dire qu'en un mois, je pourrais écouler pas moins de 1000 litres. Logiquement, imaginez 1000 litres fois 25 francs et dans des séquences vraiment très rapides. Ça va m'amener à diminuer un peu le prix. Mais lorsque je vais déposer, produire l'huile, il faut attendre un mois, deux mois, trois mois pour peut-être écouler seulement 20 litres. Automatiquement, qu'est-ce qui va se passer? Il faut agir un peu sur le prix pour que je puisse être dans les marges de production. Il y a aussi un autre paramètre, c'est que la qualité qui est en jeu, l'huile que nous produisons ou bien le riz que nous mettons sur le marché, elle est d'une qualité hors norme. Contrairement à ce qui vient de l'autre côté. Le DP vient de le dire. C'est des huiles ou bien des riz. On ne sait avec quoi c'est fait. Logiquement, la qualité n'y est pas. Donc, le prix ne peut qu'être bas. Donc, il y a beaucoup de paramètres qui rentrent en jeu. Donc, à la suite de cette explication, j'ai mis aussi l'accent sur la qualité. Quand elle va aller manger l'huile là, elle sait d'où l'huile là vient. L'huile qu'elle est en train d'acheter, elle ne sait même pas de quoi c'est fait. Donc, à la fin, la cliente a décidé d'acheter l'huile là, mon huile, que d'acheter l'huile importée. Bon, voilà, il y a ce phénomène de prix qui fait que, très rapidement, les gens, sans pousser de réflexion, se dirigent rapidement vers les produits importés. Donc, voilà ce que moi, j'avais ajouté par rapport à ce que le DP a dit.
1: Merci beaucoup. Qui sont assez édifiants parce que là les gens par habitude belle imitation comme le dit le DP aussi la communication autour des produits locaux et la communication qui est faite autour des produits importés, c'est pas la même chose. Mais au-delà des considérations tarifaires et même de la considération du prix, il y a un autre aspect derrière la consommation de ces produits importés ou bien c'est que on ne fait pas attention au message que nous passons à nos enfants, ceux qui viendront après nous. Ça, c'est un autre aspect peut-être qui est caché, mais qui est réel. Parce que là, si vous avez un produit qui est pris dans la province de l'Oti, qui est produit dans la région des Savoie, et qui n'est pas consommé par les populations de l'Oti elles-mêmes, et qui nécessite même la confiance même de la population de l'Oti elle-même, peut-être pour des considérations de prix. Et comme l'ingénieur l'a dit, et de publicité, comme l'ingénieur dans son intervention, vous ne pouvez pas aujourd'hui, parce que toutes les grandes multinationales, ou même toutes les grandes firmes aujourd'hui, ont été petites à leur début. Aujourd'hui, par réflexe, on compare un produit d'une petite unité de transformation peut-être de l'Oti à un produit d'une grande multinationale. Et on va voir en parlant du problème de prix, à part le problème de volume. Quelqu'un qui peut-être écoute 10 000 tonnes, 100 000 tonnes, ou même 1000, des milliers de tonnes de produits, de produits finis, si on parle comparer à une petite unité d'entreprise qui a du mal à couler 10 bouteilles d'huile. C'est là l'intérêt de la consommation locale. Parce que là, là si il ne peut pas s'appuyer sur la population qui n'a pas confiance en elle, cette entreprise se développe comment pour aujourd'hui espérer un jour être une grande firme et peut-être vendre à un prix qui sera à la portée de toute la population. Donc vous allez voir qu'on va verser dans un éternel recommencement. Parce que cette entreprise, elle ne va pas survivre. Elle va fermer. Nous allons continuer éternellement à consommer les produits importés. Là, c'est l'intérêt aujourd'hui, c'est pas peut-être de, mais déjà d'envisager l'avenir et de voir déjà, de prendre les dispositions pour réduire notre dépendance, du moins dans les années à venir, vis-à-vis des produits importés. Donc la question, c'est vrai, la question de prix et la question de qualité, souvent jugent sévèrement les produits locaux sur ce point-là. Mais c'est des petites unités qui sont à leur début. Rien de grand ne se fait sans la patience. Rien de grand, on n'aura pas des grandes firmes, on n'aura pas des capitaines d'industrie sans cet accompagnement de la part de la population. C'est pourquoi il disait aujourd'hui, la consommation locale doit être faite à tous les niveaux. À tous les niveaux. On ne peut pas se comporter comme s'il n'y a pas de génie. Et il n'y a pas de génie dans la préfecture de l'Oti, il n'y a pas de génie dans la région des Savoie. Et que c'est les autres qui doivent tout faire à notre place. Donc c'est important que la population, à ce niveau, que chacun puisse jouer sa partition, et que chacun s'approprie vraiment le thème de la consommation locale. Merci.
4: Voilà, merci beaucoup, chers intervenants, pour la réponse à cette question liée à l'état des jeux des produits locaux. À présent, je vais toujours demander, permettez que vous soyez réellement ma cible préférée aujourd'hui. Parlez-nous un peu, monsieur le directeur préfectoral, parlez-nous un peu des impacts, voilà, de cette consommation locale sur la population. Merci.
2: De l'impact, je vais juste dire en fait un mot en disant que il fallait normalement que nous, que s'il faut importer un produit, il fallait que ce produit ne soit pas produit localement. Je prends par exemple dans la savane que on dit que on a amené peut-être du café parce qu'on ne peut pas produire le café ici, mais on a besoin de le consommer. C'est le bon sens normal ça. Mais qu'on dit qu'on produit le riz et qu'on dit que c'est nous-mêmes qui importons le riz et nous-mêmes nous voulons que les gens viennent acheter notre riz, ça ne sonne pas. Ça n'est pas logique. Donc, l'impact, vous demandez l'impact de la consommation locale. Je crois qu'à tout niveau, à tous les niveaux, l'impact y est. Si nous consommons local, la première impact, c'est que ça donne du tonus aux agriculteurs d'augmenter leur superficie. Parce que aussitôt produit, il a vendu. Et à un bon prix. Il augmente la superficie l'année prochaine. Le commerçant qui vient acheter et qui trouve vendeur, lui aussi, il est devenu, ça a donné chose. Lui aussi, il vit de ça. Le transformateur, les usines qui sont installées, s'il a transformé 1000 tonnes et que les 1000 tonnes sont prises en deux jours, l'année prochaine, il va dire qu'il va transformer 2000 tonnes. Et là, s'il avait 10 employés, il faut penser recruter 5 ou 10 encore ajoutés pour en faire les 2000. Ça crée de l'emploi. Vous comprenez? Donc, de l'agriculteur jusqu'au consommateur et jusqu'au transformateur, ça donne de l'argent, de l'emploi. Et au niveau du consommateur, c'est la qualité bien faite qui est venu. Et au fur et à mesure qu'on augmente la production et la transformation, le prix chute. Le consommateur en bénéficie. Il mange qualité et à un prix bas. Donc je crois qu'à tous les niveaux, si on consomme les produits locaux, on a beaucoup d'impact. Voilà les impacts tels que ce que j'ai pu citer. Je vais laisser aux autres aussi d'en ajouter. Je vous remercie.
3: Merci beaucoup. Et je pense que le DP vient de citer beaucoup d'impacts, beaucoup même, surtout les impacts qui touchent principalement à nos parents agriculteurs. Voilà. Donc, à partir du moment où le produit est consommé localement, les agriculteurs vont augmenter leur superficie. Et puis, voilà, il y aura des contrats qu'ils pourront signer avec des structures qui achètent, des structures qui transforment. Et par conséquent, le prix leur serait garanti. Et quel prix? Un bon prix. C'est-à-dire qu'un prix bien négocié entre les deux partenaires, c'est-à-dire l'agriculteur et le transformateur. Donc voilà l'un des principaux impacts sur notre population ici, puisque nous sommes ici majoritairement des agriculteurs. Voilà. Moi, je vais encore aller un peu plus loin concernant les impacts. Vous voyez les différentes unités que nous avons mis en place ici. Le génie de nos mamans. Lorsqu'on n'achète pas ces produits, ces génies de jour en jour vont disparaître. Vous voyez nos mamans qui font par exemple la moutarde Mvanvan, localement appelée. Si tout le monde se jette sur les cubes et personne n'achète Mvanvan, qu'est-ce qui va se passer? C'est que ces mamans-là vont partir, ça c'est sept. Ces mamans vont partir, elles vont mourir. Mais si elles meurent, puisque leur fille qui devait prendre la relève voit déjà que la maman a du mal à écouler Mvanvan là, vous pensez que la jeune dame va chercher à connaître les procédés de transformation des graines de Néré en moutarde?
1: Non.
3: Donc qu'est-ce qu'on perd? On perd une technologie.
1: Tout à fait.
3: On perd une technologie locale.
1: Tout à fait.
3: On perd une connaissance, une compétence.
1: Ouais.
3: Donc vous voyez l'avantage de la consommation locale. C'est la même chose pour nos Akassa, nos Kafa. De jour en jour, combien de jeunes filles sont en mesure de faire Kafa là, avec la chaleur là? Combien de filles sont en mesure de faire Kafa?
1: La bouillie.
3: Combien de filles sont en mesure de faire ces bouillies? Donc nous sommes en train de perdre des compétences. Nous sommes en train de perdre des génies, des procédés industriels que certains pays ont réussi à garder jusqu'à mettre ça à une échelle très industrielle. Mais nous, puisque nous ne sommes pas encore à cette étape, il faut quand même conserver ces procédés-là. Mais si nous ne les encourageons pas à continuer cette transformation, c'est que leurs enfants ne vont plus s'intéresser à ces procédés et donc ces connaissances, puisque les mamans vont mourir tôt ou tard, la vie en est ainsi, c'est un cycle. On grandit et on meurt. Les mamans vont mourir et puis voilà, les filles ne s'intéressent pas à ces procédés. Cette intelligence, cette technologie va disparaître. Donc il est urgent qu'on revienne à ces sources-là, qu'on encourage nos mamans, qu'on encourage nos sœurs à se rendre compte que ça là, c'est une activité lucrative. Et donc, ce que ma maman est en train de faire, je vais m'intéresser. Ça, on ne va pas vous le dire. Certaines unités qui sont aujourd'hui à l'échelle planétaire, au début, c'était des trucs familiales. C'était des trucs familiales qui, progressivement, les enfants sont intéressés. Et puisqu'il y avait la consommation, sont devenus des procédés industriels mondiaux. Donc voilà, moi, je vais m'arrêter là pour que le collègue puisse aussi ajouter. Merci.
1: Oui, bon, je crois que en ce qui concerne les impacts, les uns et les autres ont beaucoup dit. Mais moi, peut-être, ce que je peux ajouter, c'est la consommation locale, c'est comme c'est le thème de nos jours, il faut le dire, il faut le rappeler, parce que c'est très important, le thème. La consommation locale, c'est le premier impact d'abord, c'est de vivifier, comme le dit l'ingénieur, vivifier d'abord les valeurs traditionnelles, mais aussi introduire aussi de nouvelles valeurs. Consommer local aussi, c'est aussi affirmer d'une part notre identité et aussi affirmer aussi qu'on peut se développer à partir du génie local, si je peux m'exprimer ainsi. Parce que là, il n'y a pas de transformation sans génie. Mais tout se passe avec les habitudes, avec nos manières de penser. Peut-être même on nous a fait croire, et nous-mêmes nous croyons qu'on ne peut pas se développer à partir de nos génies. Parce que là, il est là, quand tu sors un produit local et que la population elle-même n'adhère pas à ce produit pour des raisons de prix, de consort, tout ce qui va avec. Parce que tout de suite là, il y a des choses qu'on ne fait pas à court terme. Ce que nous disons aujourd'hui, on ne va pas quitter ici et puis pas baguette magique, consommons local. Mais nous sommes obligés, nous sommes obligés de changer, du moins, la façon de penser, pour ne pas que au moins que même si les difficultés que nous avons aujourd'hui, que ça ne s'arrête pas, que ça ne traverse pas le temps, que ça ne suit pas nos enfants en fait. Qu'à un moment donné, que la consommation soit comme une attitude naturelle, comme une réponse naturelle avec nos enfants. Tout du moins. On ne va pas quitter pas baguette magique, puis c'est fini. Bon, c'est fini, on consomme le canon. Mais c'est tout un processus et il faut s'y engager. Il faut commencer. Il n'est jamais trop tard pour bien faire. Il faut toujours commencer. On ne peut pas toujours se comporter à l'égard de nos propres produits comme s'ils étaient vraiment étrangers. Adoptons nos produits, affirmons-nous. Comme je dis, derrière chaque produit agricole, derrière chaque produit dérivé, il y a une identité, il y a une communauté derrière. Donc on ne peut pas laisser tout ce génie-là disparaître. Mais sans la consommation, ça va disparaître. Et là, tout le monde doit mettre la main à la pâte et c'est ensemble qu'on va le faire. Donc les impacts, il y en a plusieurs. Je crois que nous allons revenir plus en détail dans les différents, sur les différents numéros, sur les impacts, sur les différents plans, le plan économique, le plan social et puis ainsi de suite, sur les différentes cibles. Nous allons revenir en détail plus en détail sur les différents impacts que peut avoir la consommation locale. Mais nous retournons que l'impact global, avec la consommation locale, ça nous permet d'avoir un secteur agricole assez performant, un secteur agricole pourvoyeur d'emploi et un secteur agricole qui apporte plus de valeur ajoutée. Je vous remercie.
5: Donc, vous savez quand il y a un petit et il fait un abonnement.
3: Donc, et RDP, il faut un an, et il y a des gens qui sont en guerre. Il y a fait de bonnes formes. 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
4: Voilà, mesdames, mesdames et messieurs, fidèles amis de la 104.5, nous tendons vers la fin de cette émission. Je vais donner peut-être pour la dernière fois la chance à mes invités de dire leur dernier mot, juste en quelques secondes. Merci beaucoup, monsieur le DP.
2: Merci. Juste mon mot de fin, c'est pour dire à tous nos auditeurs et aux auditrices qui nous écoutent que je vais demander à chaque famille que chaque mois que chacun en consomme au moins 2 sacs de riz venus de notre localité. S'il veut s'abonner à une société locale, il peut s'abonner. S'il veut lui-même prendre son riz, aller égrener et manger, il peut le faire. Consommons, chacun doit consommer ce que nous avons produit et vous allez voir pendant 1 an, 2 ans, si maman nous demandait même d'aller acheter ce qui est importé, on dirait même qu'on ne veut pas, on a abandonné, on a laissé la qualité. Je vous remercie.
1: Merci beaucoup. Je crois qu'en un mot, consommons local pour la santé de notre secteur agricole. Je vous remercie.
3: Merci beaucoup. Ce que moi je vais dire, c'est que d'abord, nous remercions les techniciens qui, voilà, jour et nuit, nous tiennent en haleine et tous les jours. Et voilà, merci à eux. Merci au directeur de la radio. La question de la consommation locale, nous allons beaucoup en parler. Nous allons continuer par en parler. Nous allons appeler la population, y compris nous-mêmes, à un changement d'habitude. Ce n'est pas facile, mais on va y arriver. Voilà, on se dit bonne soirée à vous.
4: Nous arrivons au terme de notre émission, mesdames et messieurs, fidèles amis de la salle 4.5 consacrée à la consommation locale. Retenons qu'à chaque fois que nous achetons un produit local, nous encourageons le travail de nos producteurs, nous contribuons à la création d'emplois et nous participons au développement économique de notre pays. Faisons donc de la consommation locale une habitude et un acte de solidarité. Ensemble, donnons plus de vie et plus de valeur au Made in Togo, ou disons Made in Mango, et soutenons les femmes et les hommes qui travaillent chaque jour pour produire des biens de qualité. Merci de votre fidèle écoute. À très bientôt sur les ondes de la radio communautaire La Voix de l'Outil, la 104.5, pour une nouvelle émission. Que Dieu vous bénisse et excellente suite de programme à toutes et à tous. À l'animation de cette émission, mesdames et messieurs, fidèles amis de la 104.5, appelez-moi monsieur Napo à la cabine technique. Il s'appelle KIB Kwasi Issefou, le Benjamin. Bonne nuit à toutes et à tous.

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